0: Tu pars où là, Lisa?
1: C'est pas mal.
0: You're on a deal.
1: Good.
0: White, yellow, 30, 9, 1, 4, 8, 9.

0: Bon, parfait. Allez, bye.
1: Avec.
0: On pense que c'est une tournée.
1: Happy 1+7 running is correct.